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0: Si un jour j'ai une chaîne de télévision, ce qui est peu probable, j'aimerais bien que vous fassiez, que vous soyez responsable d'information pendant une semaine, pour voir comment vous aborderiez ça.
1: Ça commencerait par pas d'information pendant une semaine.
0: Oui.

mère, on ne peut pas répondre. L'intelligence qui ne vit que du malheur. Et quand il n'y a pas de malheur, elle a rien à montrer. En dehors de chaudes variétés ou d'une discussion entre vous.

Si le soir, en rentrant chez vous, les gens voyaient une image de bonheur et soit, si on peut dire, effondrés par le bonheur, ça serait insupportable.